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2: Bonjour à tous. Énergie, Sébastien Lecornu encourage Total Énergie à un plafonnement sérieux des prix à la pompe. Le Premier ministre aurait encouragé l'entreprise à opter pour cette option afin de redistribuer les super profits réalisés grâce à la flambée des cours du brut, selon des déclarations rapportées par la Tribune du dimanche. Le géant pétrolier a vu son bénéfice net bondir de 51% au premier trimestre cette année. Justice, la haute commissaire à l'enfance a annoncé déposer plainte après des menaces sur un forum accusé de mettre en contact des pédocriminels. Elle va porter plainte contre le garçon.net, indiquant que les menaces proférées à son encontre sont inacceptables. Elle a d'ailleurs précisé qu'elle ne l'impressionne pas. Sarah El Haïry a déclaré que ces menaces ne font que renforcer sa détermination à traquer les pédocriminels. Présidentielle de 2027, Yael Braun-Pivet a indiqué ne pas vouloir ajouter une candidature, mais se dit disponible pour parler du fond. C'est ce qu'a déclaré la présidente de l'Assemblée nationale dans une interview accordée aux Parisiens hier. Elle a affirmé aujourd'hui ne soutenir aucun candidat qui se lancerait dans une aventure présidentielle en faisant passer son ambition avant tout. Guerre au Moyen-Orient, un pétrolier a été détourné au large du Yémen et conduit vers la Somalie. C'est ce qu'ont annoncé les gardes-côtes yéménites hier. Le niveau de menace au large du pays avait été relevé à important en début de semaine après plusieurs attaques de présumés pirates, les premières depuis plusieurs mois. Diplomatie, Washington va retirer 5000 soldats d'Allemagne. La diminution des effectifs américains a été annoncée en fin de semaine par le Pentagone et est prévue dans les 6 à 12 prochains mois. Elle correspond d'ailleurs à environ 15% des 36 000 soldats stationnés dans le pays. Donald Trump en a par ailleurs annoncé encore davantage. Il reproche à ses alliés européens un manque de soutien dans son offensive au Moyen-Orient. Cinéma, Hollywood est vent debout contre le rachat de la Warner par Paramount Skydance. Les plus grands noms du cinéma se sont mobilisés pour faire barrage à une fusion qui pourrait changer le visage de l'industrie. Elle pourrait se traduire par une diminution des emplois, mais aussi par des coûts de production plus élevés.
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4: Eh bien, chers amis de l'accordéon, bonjour, bonjour à tous. Ravi de vous retrouver, bien sûr, comme chaque dimanche sur l'antenne d'RCM. 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J'espère que vous êtes dans une forme exceptionnelle en ce dimanche 3 mai. Et on rentre, bien sûr, sans plus tarder dans le vif du sujet avec un extrait de mon premier album, Vas-y Joël. C'est tout simplement que je vous emmène à Rosas, en Espagne. C'est du paso doble. On s'écoute à Rosas, en Espagne, par votre serviteur Joël Dulac.

Olé, c'était bien sûr à Rosas en Espagne, par votre serviteur Joël Dulac, extrait de mon premier album Vas-y Joël. En fin d'émission, bien sûr, je vous donnerai la marche à suivre pour connaître tous les renseignements, pour recevoir les CD, les DVD, des photos dégacées, il n'y a aucun souci. Maintenant, eh bien, on retrouve eh bien, Alberto Grazia, et oui, Alberto Grazia qui a tant fait pour l'accordéon, et c'est lui qui a joué d'ailleurs dans le film Les Grandes Gueules, dans la marche la fête à Vanier. Hein, c'était lui, Alberto Grazia. Et là, on l'écoute avec un passo également, avec le passo de l'amitié.

C'était Alberto Grazia avec le Paso de l'amitié. Et bien maintenant, on retrouve Joe Sony et lui vient nous emmener avec un titre qui s'appelle Maria. Et bien c'est pour toutes les Maria qui sont à l'écoute ce matin. On s'écoute Maria par Joe Sony.

C'était Joe Sony avec Maria. Oui, j'espère que ça fait plaisir à toutes les Maria qui sont à l'écoute ce matin. Et bien maintenant, c'est René Grolier que nous allons retrouver. Et lui nous interprète un titre qui s'appelle La Pétillante. Le très grand René Grolier.

C'était René Grolier avec la pétillante. Et bien maintenant, nous allons aller direction l'Auxerre. Et si je vous parle Auxerre, forcément, vous pensez à André Trichot, Dédé l'Auxerrois, comme on l'appelle. Et là, il nous interprète un titre qui s'appelle La Private. André Trichot dans ses heures.

C'était l'Auxerrois André Trichot avec la Private. Maintenant, on retrouve Jean-Marc Torchi qui lui nous emmène avec un titre qui s'appelle Saint-Silo. On s'écoute notre ami Jean-Marc Torchi qui lui nous vient du Midi, du côté de Marseille. On s'écoute.

C'était Saint Silo, on a beaucoup de bateaux de tableau en ce moment. Ah oui, hein. Donc Saint Silo, c'est interprété par le très très grand Jean-Marc Torchi, un grand virtuose de l'accordéon. Et bien maintenant, c'est Gilles Durand que nous allons retrouver. Et lui, il nous emmène danser la country. Il nous emmène direction les États-Unis avec Titi Country, Gilles Durand.

Alors on a été en danser au Far West avec Titi Country, hein, avec notre ami Gilles Durand. Et bien maintenant, on va retrouver Sylvie Pulès. Alors Sylvie Pulès, elle a fait plusieurs fois l'Olympia de Paris. Et oui, c'est l'une des seules accordéonistes à avoir fait l'Olympia de Paris. Et donc là, elle nous emmène avec un morceau qui s'appelle « La route des fleurs ». C'est pour vous, mesdames et mesdemoiselles, « La route des fleurs » par Sylvie Pulès.

Ah, c'est magnifique, hein. La route des fleurs interprétée eh bien, par Sylvie Pulès. Eh bien, maintenant, on va retrouver Sébastien Devez, qui lui va nous emmener avec un autre style de danse, puisqu'il s'agit du baillon, avec du baillon à gogo. Sébastien Devez.

C'était Sébastien Devez avec du baillon à gogo. Vous êtes toujours à l'écoute de votre émission Dimanche Accordéon, ensemble jusqu'à 9h sur l'antenne d'RCM. 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Et là, eh bien, on va écouter Christian Croulant. Et lui nous emmène avec du Rhapsody, avec Rhapsody Polka. Ça va rappeler des souvenirs. Christian Croulant.

Voilà, c'était Christian Croulan avec, eh bien avec du baillon à gogo. Eh oui. Eh bien maintenant, on va retrouver eh bien un petit gars de l'Aisne dans les Hauts-de-France. Il s'appelle Christian Gauchy. Et lui, il va nous emmener avec de la vase viennoise, avec promenade à Vienne. Christian Gauchy.

Voilà, c'était Christian Gauchy avec Promenade à Vienne, une valse viennoise. Et bien forcément, on aime tous les valses viennoises. Et bien maintenant, après avoir dansé la valse viennoise, et bien nous allons danser la samba. Ah oui, notre style de danse, hein, on va direction le Brésil avec notre ami Alain Dubanet avec Samba Intégrale. Alain Dubanet.

C'était Samba Intégrale interprété par Alain Dubanet. Ah, ça fait du bien, la samba goûter au soleil brésilien, ça fait du bien. Eh oui, et nous, ça va arriver, vous inquiétez pas, hein, on arrive dans les beaux jours. Eh bien, maintenant, on retrouve une reine de l'accordéon. Elle s'appelle Alexandra Paris et elle n'est autre également que la compagne d'un très grand accordéoniste qui s'appelle Laurent Michelotto, grand accordéoniste talentueux. Et elle, elle nous emmène avec El Paso de la Boca, Alexandra Paris.

Olé, c'était Alexandra Paris, la talentueuse forcément, et qui a été découverte qui a fait partie de la grande école de Maurice Lacange, les petits prodiges de l'accordéon. Voilà. Et donc, c'est Alexandra Paris avec El Paso de la Bocor. Et bien maintenant, on retrouve Armand Paoli, encore un grand nom de l'accordéon, qui nous emmène avec de la tarentelle, avec Tarentelle Usulanor. Armand Paoli.

Voilà, c'était le très grand Armand Paoli avec, eh bien, Tarantelle Usulana. Et là, là, maintenant, ça va être un monsieur le maire que nous allons retrouver, maire de Jean Béret. Et il nous interprète, c'est Bernard Rual, et il nous interprète La France chante. Allez, on s'écoute, monsieur le maire, Bernard Rual, avec La France chante.

C'était Bernard Ruel avec La France chante. Et bien maintenant, on retrouve bien Pascal Terrible qui lui nous emmène avec du Madison, avec Tu Madison. On y va, on s'écoute, c'est Pascal Terrible.

c'était Pascal Terrible avec Tu m'as dit sonne. Et bien maintenant, on va retrouver un petit gars de Reims. Hein, il s'appelle Damien Berezinski. C'est un grand virtuose de l'accordéon et très sympathique. Et il nous emmène avec du tango, avec Tango, mon tango, Damien Berezinski.

0: Merci Damien Berezinski. Vous pouvez embrasser votre cavalière. Forcément, c'est ce qu'on dit à chaque fin de tango. Vous pouvez embrasser deux fois. Hein. Une fois pour vous, une fois pour moi. Ça tombe bien, je suis pas jaloux. Donc c'était Damien Berezinski avec Tango, mon tango. Il est précisément 8h sur l'antenne d'RCM. On s'écoute les infos et on se retrouve tout de suite après pour entrer dans la deuxième demi-heure pour votre émission Dimanche Accordé.
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1: Bonjour à tous. Énergie, Sébastien Lecornu encourage Total Énergie à un plafonnement sérieux des prix à la pompe. Le Premier ministre aurait encouragé l'entreprise à opter pour cette option afin de redistribuer les super profits réalisés grâce à la flambée des cours du brut, selon des déclarations rapportées par la Tribune du Dimanche. Le géant pétrolier a vu son bénéfice net bondir de 51% au premier trimestre cette année. Justice, la haute commissaire à l'enfance a annoncé déposer plainte après des menaces sur un forum accusé de mettre en contact des pédocriminels. Elle va porter plainte contre legarçon.net, indiquant que les menaces proférées à son encontre sont inacceptables. Elle a d'ailleurs précisé qu'elle ne l'impressionne pas. Sarah El Haïry a déclaré que ces menaces ne font que renforcer sa détermination à traquer les pédocriminels. Présidentielle de 2027, Yael Braun-Pivet a indiqué ne pas vouloir ajouter une candidature, mais se dit disponible pour parler du fond. C'est ce qu'a déclaré la présidente de l'Assemblée nationale dans une interview accordée aux Parisiens hier. Elle a affirmé aujourd'hui ne soutenir aucun candidat qui se lancerait dans une aventure présidentielle en faisant passer son ambition avant tout. Guerre au Moyen-Orient, un pétrolier a été détourné au large du Yémen et conduit vers la Somalie. C'est ce qu'ont annoncé les gardes-côtes yéménites hier. Le niveau de menace au large du pays avait été relevé à important en début de semaine après plusieurs attaques de présumés pirates, les premières depuis plusieurs mois. Diplomatie, Washington va retirer 5000 soldats d'Allemagne. La diminution des effectifs américains a été annoncée en fin de semaine par le Pentagone et est prévue dans les 6 à 12 prochains mois. Elle correspond d'ailleurs à environ 15% des 36 000 soldats stationnés dans le pays. Donald Trump en a par ailleurs annoncé encore davantage. Il reproche à ses alliés européens un manque de soutien dans son offensive au Moyen-Orient. Cinéma, Hollywood est vent debout contre le rachat de la Warner par Paramount Skydance. Les plus grands noms du cinéma se sont mobilisés pour faire barrage à une fusion qui pourrait changer le visage de l'industrie. Elle pourrait se traduire par une diminution des emplois, mais aussi par des coûts de production plus élevés.
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0: Eh bien, après ces infos de 8h, retour à l'accordéon sur l'antenne d'RCM, ensemble jusqu'à 9h. 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Et là, moi, je vous emmène avec un extrait de mon deuxième album, Rendez-vous Bain de Musette. C'est de la merch disco et ça s'appelle tout simplement Accrochez-vous à qui ? Eh bien, je vous le donne en mille. Accrochez-vous à l'accordéoniste. Allez, on y va, c'est parti. Accrochez-vous à l'accordéoniste par votre serviteur Joël Dulac.
4: Allez, levez-vous tous, on va faire la...

Ah, c'était Accrochez-vous à l'accordéoniste, hein, c'est de la marche disco que d'une composition eh bien, de Michel Pruvost, que j'ai eu le plaisir d'enregistrer bien sûr sur mon deuxième album, Rendez-vous au Bolmusette. Eh bien maintenant, eh bien, c'est André-Gilles Forestier que nous allons retrouver. Les accordéonistes se suivent mais ne se ressemblent pas, et avec un titre qui s'appelle Vive le sport, André-Gilles Forestier.

Voilà, c'était André Gilles Forestier avec Vive le sport. J'espère que ça fait plaisir à tous les sportifs ce matin. Et bien maintenant, c'est un Normand que nous allons retrouver. Il s'appelle Franck Villain. Il nous emmène avec El Padrino. Franck Villain.

C'était bien le Normand Franck Villain avec El Padrino. Et bien maintenant, on retourne on est au Brésil, on voyage beaucoup avec l'accordéon, avec Daniel Roléger qui lui nous emmène avec la samba, avec Estival Samba. Daniel Roger.

C'était Daniel Roger avec Estival Samba. Et bien maintenant, on retrouve Jo Perrin qui, lui, nous emmène avec la tapageuse Jo Perrin.

C'était Jo Perrin qui nous a interprété eh bien, la tapageuse. Eh bien, maintenant, c'est Gilbert Weiss que nous allons retrouver. Et lui nous indique un titre tout à fait authentique. Ça s'appelle tout simplement « Vivre avec toi ». Gilbert Weiss.

C'était Gilbert Vess avec Vivre avec toi. Et bien maintenant, vous savez que les accords de Nice se suivent mais ne se ressemblent pas sur l'antenne d'RCM. Et c'est Emilien Bouc que nous allons retrouver maintenant. Et il nous interprète La Glisse. Emilien Bouc.

Voilà, c'était Emilien Bouc qui nous interprétait eh bien, la glisse. Eh bien, maintenant, on va retrouver Max L'Hôpital. Eh oui, avec un emparé, vous vous rendez compte, hein ? Il passe directement aux urgences. Max L'Hôpital qui va nous emmener avec du cha-cha, avec Mama Cha-Cha.

Voilà, c'était Max L'Hôpital avec Mama Cha Cha. Eh bien, maintenant, vous allez retrouver Guy Sabatier. Rien à voir avec le présentateur Patrick Sabatier, hein, ils ne sont pas de famille. Et donc, notre ami Guy Sabatier va nous interpréter « Oh que c'est bon ». C'est forcément l'accordéon, que c'est vrai que c'est bon. On s'écoute « Oh que c'est bon » par notre ami Guy Sabatier.

Voilà, c'était Que c'est bon, interprété par Guy Sabatier. Maintenant, nous allons retrouver eh bien, le grand nom de l'accordéon, André Verschuren. Ah oui, le grand nom de l'accordéon français. Et il nous interprète une musique qui s'appelle C'était le bon temps. C'est bien vrai ce truc-là. On s'écoute André Verschuren avec C'était le bon temps.

Voilà, c'était Le Bon Temps, c'était interprété eh bien par le très très grand André Verschuren dans ses œuvres, le roi de l'accordéon français. Bien, il est tout, vous êtes toujours à l'écoute de votre émission Dimanche Accordéon, ensemble jusqu'à 9h sur l'antenne d'RCM. RCM que vous pouvez d'ailleurs écouter sur le 97.6 et www.rcmlaradio.fr pour nos amis internautes. Et là, après avoir écouté le roi de l'accordéon, eh bien, c'est la reine que nous allons retrouver, Yvette Ornir. Elle nous interprète, mais surtient une composition d'André Verschuren, entre autres, et ça s'appelle tout simplement La Valse de l'amour, en Yvette Ornir.

C'était la reine de l'accordéon, Yvette Ornir, avec la valse de l'amour. Et bien maintenant, nous allons retrouver bien Jackie Noguez, oui, encore un accordéoniste disparu, et qui nous interprète un succès que chantait Charles Aznavour. Il s'appelle tout simplement Jézabel, Jackie Noguez.

C'était Jacqueline Hogan qui nous interprétait eh bien Jézabel, un grand succès du très très grand Charles Aznavour. Et bien maintenant, on va retrouver Jean Corti qui nous emmène avec une musique que vous allez reconnaître bien sûr. Ça s'appelle Beer Barrel Polka. Jean Corti.

C'était Jean Corti avec Beer Barrel Polkor. Hein. Je suis sûr que vous avez dansé chez vous sur ces rythmes. Et bien maintenant, et bien encore un morceau que vous allez chanter chez vous, j'en suis sûr, avec notre ami André Blot, le Breton. Et oui, vous savez qu'André Blot était non seulement accordéoniste, mais était danseur à ses heures perdues. Et donc, il nous interprète et bien tout simplement Rigita. On y va, chanté par Georgette Plana. C'est André Blot que nous retrouvons.

Ah, je suis sûr que vous avez chanté chez vous ce succès que chantait Georgette Plana, Rikita, interprété à l'accordéon par le breton André Blot. Et bien maintenant, nous allons retrouver Loulou le Grand, et lui nous emmène avec un classique de l'accordéon qui s'appelle Boucaro. Loulou le Grand dans ses œuvres.

Olé, c'était bien sûr eh bien, Loulou le Grand avec le célèbre classique de l'accordéon, eh bien, Bucaro. Voilà, j'espère que vous avez dansé chez vous. Eh bien maintenant, le pionnier du jour sera Adolphe de Prince avec des enregistrements originaux. Et j'ai choisi le morceau Joyeux Rossignol, Adolphe de Prince.

Voilà, c'était Joyeux Rossignol, hein. C'était plus une nuit de joie, interprété par Adolphe Deprince. Eh bien, moi, je vais vous emmener avec un morceau que j'ai eu le plaisir de composer en hommage à trois sportifs de haut niveau. Ça s'appelle Flo Kamal, Florence Artaud, Camille Muffat et Alexis Vastine. Et on s'écoute Flo Kamal par votre serviteur Joël Dulac.

bien voilà, chers amis auditeurs et auditrices d'RCM, toutes les bonnes choses viennent toutes faites, nous allons nous séparer de quelques instants. Restez bien à l'écoute des programmes de votre radio sur l'antenne d'RCM, RCM que vous pouvez d'ailleurs écouter sur le 97.6 et www.rcmlaradio.fr pour nos amis internautes. Et puis si vous voulez tout savoir sur l'accordéon, un seul numéro, 03 22 24 41 46 ou par email à jdmusette@laposte.net ou par voie postale, ça marche également, à Joël Dulac, 22 rue de la Croix, 80 132 Bellancourt, BE2LANCOURT. Voilà, vous savez tout. Je vous souhaite un excellent dimanche à toutes et à tous, une bonne semaine également. Et rendez-vous la semaine prochaine, même heure, même endroit, 7h-9h sur l'antenne d'RCM, pour un tout nouveau Dimanche Accordéon. Salut les amis, à bientôt et surtout, prenez bien soin de vous. Ciao!

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2: Bonjour à tous. Énergie, Sébastien Lecornu encourage Total Energy à un plafonnement sérieux des prix à la pompe. Le Premier ministre aurait encouragé l'entreprise à opter pour cette option afin de redistribuer les super profits réalisés grâce à la flambée des cours du brut, selon des déclarations rapportées par la Tribune du dimanche. Le géant pétrolier a vu son bénéfice net bondir de 51% au premier trimestre cette année. Justice, la haute commissaire à l'enfance a annoncé déposer plainte après des menaces sur un forum accusé de mettre en contact des pédocriminels. Elle va porter plainte contre le garçon.net, indiquant que les menaces proférées à son encontre sont inacceptables. Elle a d'ailleurs précisé qu'elle ne l'impressionne pas. Sarah El Haïry a déclaré que ces menaces ne font que renforcer sa détermination à traquer les pédocriminels. Présidentielle de 2027, Yael Braun-Pivet a indiqué ne pas vouloir ajouter une candidature, mais se dit disponible pour parler du fond. C'est ce qu'a déclaré la présidente de l'Assemblée nationale dans une interview accordée au Parisien hier. Elle a affirmé aujourd'hui ne soutenir aucun candidat qui se lancerait dans une aventure présidentielle en faisant passer son ambition avant tout. Guerre au Moyen-Orient, un pétrolier a été détourné au large du Yémen et conduit vers la Somalie. C'est ce qu'ont annoncé les gardes-côtes yéménites hier. Le niveau de menace au large du pays avait été relevé à important en début de semaine après plusieurs attaques de présumés pirates, les premières depuis plusieurs mois. Diplomatie, Washington va retirer 5000 soldats d'Allemagne. La diminution des effectifs américains a été annoncée en fin de semaine par le Pentagone et est prévue dans les 6 à 12 prochains mois. Elle correspond d'ailleurs à environ 15% des 36 000 soldats stationnés dans le pays. Donald Trump en a par ailleurs annoncé encore davantage. Il reproche à ses alliés européens un manque de soutien dans son offensive au Moyen-Orient. Cinéma, Hollywood est vent debout contre le rachat de la Warner par Paramount Skydance. Les plus grands noms du cinéma se sont mobilisés pour faire barrage à une fusion qui pourrait changer le visage de l'industrie. Elle pourrait se traduire par une diminution des emplois, mais aussi par des coûts de production plus élevés.

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2: Bonjour à tous. Guerre au Moyen-Orient, Donald Trump a indiqué qu'il va étudier un plan iranien pour résoudre le conflit, mais qu'il ne peut imaginer qu'il soit acceptable. Ce plan réclame un retrait des forces américaines près des zones d'influence iranienne, mais aussi la levée du blocus des ports iraniens, ainsi qu'un mécanisme consistant à libérer le détroit d'Ormuz. Ce plan a été transmis au président américain par Téhéran et il comporte 14 points. Sur place, au moins 3 personnes sont mortes dans des frappes israéliennes au Liban. L'État hébreu a mené hier une nouvelle série de frappes dans le sud du pays. Il a précisé avoir visé environ 70 structures militaires et démantelé environ 50 sites du Hezbollah. Un bâtiment religieux aurait également été endommagé. Politique, le maire LFI de Saint-Denis, Bali Bagayoko, appelle à une nouvelle marche contre le racisme le 21 juin. Un rassemblement était initialement prévu aujourd'hui à Paris, mais le parti a choisi de le décaler en raison de la proximité avec la manifestation du 1er mai. Le lieu du prochain rassemblement n'a pas encore été précisé par l'élu. Il a indiqué que ce rendez-vous était un appel à l'unité. Justice, la haute commissaire à l'enfance a annoncé déposer plainte après des menaces sur un forum accusé de mettre en contact des pédocriminels. Elle va porter plainte contre le garçon.net, indiquant que les menaces proférées à son encontre sont inacceptables. Elle a d'ailleurs précisé qu'elle ne l'impressionne pas. Sarah El Haïry a déclaré que ces menaces ne font que renforcer sa détermination à traquer les pédocriminels. À Cuba, la menace américaine est à un niveau dangereux et sans précédent. Donald Trump a réitéré en fin de semaine sa menace de prendre le contrôle de l'île, suggérant qu'un porte-avions américain pourrait s'y arrêter. Le président cubain a de son côté appelé la communauté internationale à prendre note de ses propos. Musique, 2 millions de spectateurs ont fait le déplacement hier pour le concert gratuit de Shakira sur la plage de Copacabana à Rio. C'est ce qu'ont annoncé les organisateurs de ce méga concert. Quelques 8000 agents de sécurité étaient présents lors de cet événement particulier. Des retombées économiques de plus de 136 millions d'euros sont attendues avec ce concert.

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2: Bonjour à tous. Guerre au Moyen-Orient, Donald Trump a indiqué qu'il va étudier un plan iranien pour résoudre le conflit, mais qu'il ne peut imaginer qu'il soit acceptable. Ce plan réclame un retrait des forces américaines près des zones d'influence iraniennes, mais aussi la levée du blocus des ports iraniens, ainsi qu'un mécanisme consistant à libérer le détroit d'Ormuz. Ce plan a été transmis au président américain par Téhéran et il comporte 14 points. Sur place, au moins 3 personnes sont mortes dans des frappes israéliennes au Liban. L'État hébreu a mené hier une nouvelle série de frappes dans le sud du pays. Il a précisé avoir visé environ 70 structures militaires et démantelé environ 50 sites du Hezbollah. Un bâtiment religieux aurait également été endommagé. Politique, le maire LFI de Saint-Denis, Bali Bagayoko, appelle à une nouvelle marche contre le racisme le 21 juin. Un rassemblement était initialement prévu aujourd'hui à Paris, mais le parti a choisi de le décaler en raison de la proximité avec la manifestation du 1er mai. Le lieu du prochain rassemblement n'a pas encore été précisé par l'élu. Il a indiqué que ce rendez-vous était un appel à l'unité. Justice, la haute commissaire à l'enfance a annoncé déposer plainte après des menaces sur un forum accusé de mettre en contact des pédocriminels. Elle va porter plainte contre le garçon.net, indiquant que les menaces proférées à son encontre sont inacceptables. Elle a d'ailleurs précisé qu'elle ne l'impressionne pas. Sarah El Haïry a déclaré que ces menaces ne font que renforcer sa détermination à traquer les pédocriminels. À Cuba, la menace américaine est à un niveau dangereux et sans précédent. Donald Trump a réitéré en fin de semaine sa menace de prendre le contrôle de l'île, suggérant qu'un porte-avions américain pourrait s'y arrêter. Le président cubain a de son côté appelé la communauté internationale à prendre note de ses propos. Musique, 2 millions de spectateurs ont fait le déplacement hier pour le concert gratuit de Shakira sur la plage de Copacabana à Rio. C'est ce qu'ont annoncé les organisateurs de ce méga concert. Quelques 8000 agents de sécurité étaient présents lors de cet événement particulier. Des retombées économiques de plus de 136 millions d'euros sont attendues avec ce concert.

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2: Bonjour à tous. Guerre au Moyen-Orient, Donald Trump a indiqué qu'il va étudier un plan iranien pour résoudre le conflit, mais qu'il ne peut imaginer qu'il soit acceptable. Ce plan réclame un retrait des forces américaines près des zones d'influence iranienne, mais aussi la levée du blocus des ports iraniens, ainsi qu'un mécanisme consistant à libérer le détroit d'Ormuz. Ce plan a été transmis au président américain par Téhéran et il comporte 14 points. Sur place, au moins 3 personnes sont mortes dans des frappes israéliennes au Liban. L'État hébreu a mené hier une nouvelle série de frappes dans le sud du pays. Il a précisé avoir visé environ 70 structures militaires et démantelé environ 50 sites du Hezbollah. Un bâtiment religieux aurait également été endommagé. Politique, le maire LFI de Saint-Denis, Bali Bagayoko, appelle à une nouvelle marche contre le racisme le 21 juin. Un rassemblement était initialement prévu aujourd'hui à Paris, mais le parti a choisi de le décaler en raison de la proximité avec la manifestation du 1er mai. Le lieu du prochain rassemblement n'a pas encore été précisé par l'élu. Il a indiqué que ce rendez-vous était un appel à l'unité. Justice, la haute commissaire à l'enfance a annoncé déposer plainte après des menaces sur un forum accusé de mettre en contact des pédocriminels. Elle va porter plainte contre le garçon.net, indiquant que les menaces proférées à son encontre sont inacceptables. Elle a d'ailleurs précisé qu'elle ne l'impressionne pas. Sarah El Haïry a déclaré que ces menaces ne font que renforcer sa détermination à traquer les pédocriminels. À Cuba, la menace américaine est à un niveau dangereux et sans précédent. Donald Trump a réitéré en fin de semaine sa menace de prendre le contrôle de l'île, suggérant qu'un porte-avions américain pourrait s'y arrêter. Le président cubain a de son côté appelé la communauté internationale à prendre note de ses propos. Musique, 2 millions de spectateurs ont fait le déplacement hier pour le concert gratuit de Shakira sur la plage de Copacabana à Rio. C'est ce qu'ont annoncé les organisateurs de ce méga concert. Quelques 8000 agents de sécurité étaient présents lors de cet événement particulier. Des retombées économiques de plus de 136 millions d'euros sont attendues avec ce concert.

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3: Bonjour à tous. Guerre au Moyen-Orient, Donald Trump a indiqué qu'il va étudier un plan iranien pour résoudre le conflit, mais qu'il ne peut imaginer qu'il soit acceptable. Ce plan réclame un retrait des forces américaines près des zones d'influence iranienne, mais aussi la levée du blocus des ports iraniens, ainsi qu'un mécanisme consistant à libérer le détroit d'Ormuz. Ce plan a été transmis au président américain par Téhéran et il comporte 14 points. Sur place, au moins 3 personnes sont mortes dans des frappes israéliennes au Liban. L'État hébreu a mené hier une nouvelle série de frappes dans le sud du pays. Il a précisé avoir visé environ 70 structures militaires et démantelé environ 50 sites du Hezbollah. Un bâtiment religieux aurait également été endommagé. Politique, le maire LFI de Saint-Denis, Bali Bagayoko, appelle à une nouvelle marche contre le racisme le 21 juin. Un rassemblement était initialement prévu aujourd'hui à Paris, mais le parti a choisi de le décaler en raison de la proximité avec la manifestation du 1er mai. Le lieu du prochain rassemblement n'a pas encore été précisé par l'élu. Il a indiqué que ce rendez-vous était un appel à l'unité. Justice, la haute commissaire à l'enfance a annoncé déposer plainte après des menaces sur un forum accusé de mettre en contact des pédocriminels. Elle va porter plainte contre le garçon.net, indiquant que les menaces proférées à son encontre sont inacceptables. Elle a d'ailleurs précisé qu'elle ne l'impressionne pas. Sarah El Haïry a déclaré que ces menaces ne font que renforcer sa détermination à traquer les pédocriminels. À Cuba, la menace américaine est à un niveau dangereux et sans précédent. Donald Trump a réitéré en fin de semaine sa menace de prendre le contrôle de l'île, suggérant qu'un porte-avions américain pourrait s'y arrêter. Le président cubain a de son côté appelé la communauté internationale à prendre note de ses propos. Musique, 2 millions de spectateurs ont fait le déplacement hier pour le concert gratuit de Shakira sur la plage de Copacabana à Rio. C'est ce qu'ont annoncé les organisateurs de ce méga concert. Quelques 8000 agents de sécurité étaient présents lors de cet événement particulier. Des retombées économiques de plus de 136 millions d'euros sont attendues avec ce concert.
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2: Bonjour à tous. Guerre au Moyen-Orient, Donald Trump a indiqué qu'il va étudier un plan iranien pour résoudre le conflit, mais qu'il ne peut imaginer qu'il soit acceptable. Ce plan réclame un retrait des forces américaines près des zones d'influence iranienne, mais aussi la levée du blocus des ports iraniens, ainsi qu'un mécanisme consistant à libérer le détroit d'Ormuz. Ce plan a été transmis au président américain par Téhéran et il comporte 14 points. Sur place, au moins 3 personnes sont mortes dans des frappes israéliennes au Liban. L'État hébreu a mené hier une nouvelle série de frappes dans le sud du pays. Il a précisé avoir visé environ 70 structures militaires et démantelé environ 50 sites du Hezbollah. Un bâtiment religieux aurait également été endommagé. Politique, le maire LFI de Saint-Denis, Bali Bagayoko, appelle à une nouvelle marche contre le racisme le 21 juin. Un rassemblement était initialement prévu aujourd'hui à Paris, mais le parti a choisi de le décaler en raison de la proximité avec la manifestation du 1er mai. Le lieu du prochain rassemblement n'a pas encore été précisé par l'élu. Il a indiqué que ce rendez-vous était un appel à l'unité. Justice, la haute-commissaire à l'enfance a annoncé déposer plainte après des menaces sur un forum accusé de mettre en contact des pédocriminels. Elle va porter plainte contre le garçon.net, indiquant que les menaces proférées à son encontre sont inacceptables. Elle a d'ailleurs précisé qu'elle ne l'impressionne pas. Sarah El Haïry a déclaré que ces menaces ne font que renforcer sa détermination à traquer les pédocriminels. À Cuba, la menace américaine est à un niveau dangereux et sans précédent. Donald Trump a réitéré en fin de semaine sa menace de prendre le contrôle de l'île, suggérant qu'un porte-avions américain pourrait s'y arrêter. Le président cubain a de son côté appelé la communauté internationale à prendre note de ses propos. Musique, 2 millions de spectateurs ont fait le déplacement hier pour le concert gratuit de Shakira sur la plage de Copacabana à Rio. C'est ce qu'ont annoncé les organisateurs de ce méga concert. Quelques 8000 agents de sécurité étaient présents lors de cet événement particulier. Des retombées économiques de plus de 136 millions d'euros sont attendues avec ce concert.

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0: indiqué qu'il va étudier un plan iranien pour résoudre le conflit, mais qu'il ne peut imaginer qu'il soit acceptable. Ce plan réclame un retrait des forces américaines près des zones d'influence iraniennes, mais aussi la levée du blocus des ports iraniens, ainsi qu'un mécanisme consistant à libérer le détroit d'Ormuz. Ce plan a été transmis au président américain par Téhéran et il comporte 14 points. Sur place, au moins 3 personnes sont mortes dans des frappes israéliennes au Liban. L'État hébreu a mené hier une nouvelle série de frappes dans le sud du pays. Il a précisé avoir visé environ 70 structures militaires et démantelé environ 50 sites du Hezbollah. Un bâtiment religieux aurait également été endommagé. Politique, le maire LFI de Saint-Denis, Bali Bagayoko, appelle à une nouvelle marche contre le racisme le 21 juin. Un rassemblement était initialement prévu aujourd'hui à Paris, mais le parti a choisi de le décaler en raison de la proximité avec la manifestation du 1er mai. Le lieu du prochain rassemblement n'a pas encore été précisé par l'élu. Il a indiqué que ce rendez-vous était un appel à l'unité. Justice, la haute commissaire à l'enfance a annoncé déposer plainte après des menaces sur un forum accusé de mettre en contact des pédocriminels. Elle va porter plainte contre le garçon.net, indiquant que les menaces proférées à son encontre sont inacceptables. Elle a d'ailleurs précisé qu'elle ne l'impressionne pas. Sarah El Haïry a déclaré que ces menaces ne font que renforcer sa détermination à traquer les pédocriminels. À Cuba, la menace américaine est à un niveau dangereux et sans précédent. Donald Trump a réitéré en fin de semaine sa menace de prendre le contrôle de l'île, suggérant qu'un porte-avions américain pourrait s'y arrêter. Le président cubain a de son côté appelé la communauté internationale à prendre note de ses propos. Musique, 2 millions de spectateurs ont fait le déplacement hier pour le concert gratuit de Shakira sur la plage de Copacabana à Rio. C'est ce qu'ont annoncé les organisateurs de ce méga concert. Quelques 8000 agents de sécurité étaient présents lors de cet événement particulier. Des retombées économiques de plus de 136 millions d'euros sont attendues avec ce concert.
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2: Bonjour à tous. Free party dans le Cher. Laurent Nunez a annoncé qu'un second obus a été retrouvé sur le site. Le ministre de l'Intérieur s'est rendu sur place près de Bourges et a fait cette annonce lors d'un point presse. Il a précisé qu'il était en cours de traitement au sein du centre de tir. Le lieu où se déroule la fête depuis le 1er mai est un champ de tir militaire. 5 personnes sont actuellement en urgence absolue à cause de consommation de stupéfiants. Et le ministre de l'Intérieur a également dénoncé aujourd'hui l'énorme préjudice pour les agriculteurs à cause de cette free party. Il a également réaffirmé qu'il s'agit

0: C'est un rassemblement illégal. Laurent Nunez a rappelé que ce type de rassemblement était soumis à des règles juridiques. Une proposition de loi pour les encadrer encore plus sévèrement sera bientôt examinée au Sénat. Le texte prévoit 6 mois d'emprisonnement et 30 000 euros d'amende. Économie, Bruno Le Maire souhaite épargner Total Energy et pousse à accélérer l'électrification. L'ancien ministre de l'Économie appelle à privilégier les aides ciblées, contrairement à ce qu'il avait fait lorsqu'il était au gouvernement en 2022. D'ici la fin du mois, le gouvernement doit d'ailleurs mettre en place une indemnité carburant de 50 euros pour les travailleurs modestes. Guerre au Moyen-Orient, les gardiens de la Révolution estiment que Washington n'a le choix qu'entre une opération impossible et un mauvais accord. L'organisation affirme que Donald Trump n'a qu'une marge de manœuvre fortement réduite. Les conditions de négociation ne seraient pas favorables aux États-Unis. Et face au conflit, l'OPEP Plus a décidé d'augmenter ses quotas de pétrole. Une décision qui vise à afficher la continuité du groupe malgré le départ des Émirats Arabes Unis. Les 7 pays, parmi lesquels l'Arabie Saoudite et la Russie, ajouteront 180 000 barils par jour au quota de production pour le mois de juin, et ce pour stabiliser le marché pétrolier. Musique, 2 millions de spectateurs ont fait le déplacement hier pour le concert gratuit de Shakira sur la plage de Copacabana à Rio. C'est ce qu'ont annoncé les organisateurs de ce méga concert. Quelques 8 000 agents de sécurité étaient présents lors de cet événement particulier. Des retombées économiques de plus de 136 millions d'euros sont attendues grâce à ce concert.
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2: Bonjour à tous. Free Party dans le Cher. Laurent Nunez a annoncé qu'un second obus a été retrouvé sur le site. Le ministre de l'Intérieur s'est rendu sur place près de Bourges et a fait cette annonce lors d'un point presse. Il a précisé qu'il était en cours de traitement au sein du centre de tir. Le lieu où se déroule la fête depuis le 1er mai est un champ de tir militaire. 5 personnes sont actuellement en urgence absolue à cause de consommation de stupéfiants. Et le ministre de l'Intérieur a également dénoncé aujourd'hui l'énorme préjudice pour les agriculteurs à cause de cette Free Party. Il a également réaffirmé qu'il s'agissait d'un rassemblement illégal. Laurent Nunez a rappelé que ce type de rassemblement était soumis à des règles juridiques. Une proposition de loi pour les encadrer encore plus sévèrement sera bientôt examinée au Sénat. Le texte prévoit 6 mois d'emprisonnement et 30 000 euros d'amende. Économie, Bruno Le Maire souhaite épargner Total Énergie et pousse à accélérer l'électrification. L'ancien ministre de l'Économie appelle à privilégier les aides ciblées, contrairement à ce qu'il avait fait lorsqu'il était au gouvernement en 2022. D'ici la fin du mois, le gouvernement doit d'ailleurs

mettre en place une indemnité carburant de 50 euros pour les travailleurs modestes. Guerre au Moyen-Orient, les gardiens de la Révolution estiment que Washington n'a le choix qu'entre une opération impossible et un mauvais accord. L'organisation affirme que Donald Trump n'a qu'une marge de manœuvre fortement réduite. Les conditions de négociation ne seraient pas favorables aux États-Unis. Et face au conflit, l'OPEP Plus a décidé d'augmenter ses quotas de pétrole. Une décision qui vise à afficher la continuité du groupe malgré le départ des Émirats Arabes Unis. Les 7 pays, parmi lesquels l'Arabie Saoudite et la Russie, ajouteront 180 000 barils par jour au quota de production pour le mois de juin, et ce pour stabiliser le marché pétrolier. Musique, 2 millions de spectateurs ont fait le déplacement hier pour le concert gratuit de Shakira sur la plage de Copacabana à Rio. C'est ce qu'ont annoncé les organisateurs de ce méga-concert. Quelques 8000 agents de sécurité étaient présents lors de cet événement particulier. Des retombées économiques de plus de 136 millions d'euros sont attendues grâce à ce concert.

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2: Bonjour à tous. Free Party dans le Cher. Laurent Nunez a annoncé qu'un second obus a été retrouvé sur le site. Le ministre de l'Intérieur s'est rendu sur place près de Bourges et a fait cette annonce lors d'un point presse. Il a précisé qu'il était en cours de traitement au sein du centre de tir. Le lieu où se déroule la fête depuis le 1er mai est un champ de tir militaire. 5 personnes sont actuellement en urgence absolue à cause de consommation de stupéfiants. Et le ministre de l'Intérieur a également dénoncé aujourd'hui l'énorme préjudice pour les agriculteurs à cause de cette Free Party. Il a également réaffirmé qu'il s'agissait d'un rassemblement illégal. Laurent Nunez a rappelé que ce type de rassemblement était soumis à des règles juridiques. Une proposition de loi pour les encadrer encore plus sévèrement sera bientôt examinée au Sénat. Le texte prévoit 6 mois d'emprisonnement et 30 000 euros d'amende. Économie, Bruno Le Maire souhaite épargner Total Energy et pousse à accélérer l'électrification. L'ancien ministre de l'Économie appelle à privilégier les aides ciblées, contrairement à ce qu'il avait fait lorsqu'il était au gouvernement en 2022. D'ici la fin du mois, le gouvernement doit d'ailleurs mettre en place une indemnité carburant de 50 euros pour les travailleurs modestes. Guerre au Moyen-Orient, les gardiens de la Révolution estiment que Washington n'a le choix qu'entre une opération impossible et un mauvais accord. L'organisation affirme que Donald Trump n'a qu'une marge de manœuvre fortement réduite. Les conditions de négociation ne seraient pas favorables aux États-Unis. Et face au conflit, l'OPEP+ a décidé d'augmenter ses quotas de pétrole. Une décision qui vise à afficher la continuité du groupe malgré le départ des Émirats Arabes Unis. Les 7 pays parmi lesquels l'Arabie Saoudite et la Russie

ajouteront 180 000 barils par jour au quota de production pour le mois de juin, et ce pour stabiliser le marché pétrolier. Musique, 2 millions de spectateurs ont fait le déplacement hier pour le concert gratuit de Shakira sur la plage de Copacabana à Rio. C'est ce qu'ont annoncé les organisateurs de ce méga-concert. Quelques 8000 agents de sécurité étaient présents lors de cet événement particulier. Des retombées économiques de plus de 136 millions d'euros sont attendues grâce à ce concert.

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2: Bonsoir à tous. Guerre au Moyen-Orient. Les États-Unis ont redirigé 49 navires commerciaux depuis le début du blocus des ports iraniens. C'est ce qu'a affirmé le commandement américain sur X. De leur côté, les gardiens de la Révolution ont indiqué aujourd'hui que Donald Trump n'a le choix qu'entre une opération impossible ou un mauvais accord. Et ce parce que sa marge de manœuvre serait devenue fortement réduite ces derniers temps. Présidentielle de 2027, Jean-Luc Mélenchon sera ce soir aux 20h de TF1. L'officialisation de sa candidature est d'ailleurs attendue pour l'occasion. Sauf surprise, le leader insoumis devrait se relancer dans la course à l'Élysée. Les élus insoumis étaient quant à eux réunis aujourd'hui à Paris pour désigner le candidat du mouvement de la gauche radicale à la présidentielle. De son côté, Nicolas Dupont-Aignan appelle à sortir le plus vite possible de l'Union européenne pour rétablir les frontières et la primauté du droit français. Le candidat souverainiste à la présidentielle de 2027 s'est exprimé aujourd'hui. Il entend reconstruire une Europe légère, gaullienne, où chaque nation est libre. Il déplore le fait que les États sont court-circuités et qu'il n'y a même plus de Banque de France. Free party dans le Cher, 33 personnes ont été blessées et 600 autres ont été verbalisées. Dans le même temps, le ministre de l'Intérieur a dénoncé un rassemblement illégal. L'événement se déroule depuis le 1er mai et a rassemblé jusqu'à 40 000 personnes. Ce matin, 17 000 étaient encore présentes sur le site près de Bourges. Ces rassemblements sont soumis à des règles strictes. À Cuba, la menace américaine est à un niveau dangereux et sans précédent. Donald Trump a réitéré en fin de semaine sa menace de prendre le contrôle de l'île, suggérant qu'un porte-avions américain pourrait s'y arrêter. Le président cubain a appelé la communauté internationale à prendre note de ses propos. Cinéma, Django et Zorro devraient se rencontrer dans une adaptation sur grand écran. Ce crossover entre les deux héros puise ses origines dans une bande dessinée qui date de 2014. Le long métrage devrait s'inspirer de cette œuvre tout en proposant une histoire inédite. Aucun réalisateur n'est attaché à ce projet pour le moment, ni aucun acteur.

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Ça veut dire quelque chose.

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2: Bonsoir à tous. Guerre au Moyen-Orient. Les États-Unis ont redirigé 49 navires commerciaux depuis le début du blocus des ports iraniens. C'est ce qu'a affirmé le commandement américain sur X. De leur côté, les gardiens de la Révolution ont indiqué aujourd'hui que Donald Trump n'a le choix qu'entre une opération impossible ou un mauvais accord. Et ce parce que sa marge de manœuvre serait devenue fortement réduite ces derniers temps. Présidentielle de 2027, Jean-Luc Mélenchon sera ce soir aux 20h de TF1. L'officialisation de sa candidature est d'ailleurs attendue pour l'occasion. Sauf surprise, le leader insoumis devrait se relancer dans la course à l'Élysée. Les élus insoumis étaient quant à eux réunis aujourd'hui à Paris pour désigner le candidat du mouvement de la gauche radicale à la présidentielle. De son côté, Nicolas Dupont-Aignan appelle à sortir le plus vite possible de l'Union européenne pour rétablir les frontières et la primauté du droit français. Le candidat souverainiste à la présidentielle de 2027 s'est exprimé aujourd'hui. Il entend reconstruire une Europe légère, gaullienne, où chaque nation est libre. Il déplore le fait que les États sont court-circuités et qu'il n'y a même plus de Banque de France. Free party dans le Cher, 33 personnes ont été blessées et 600 autres ont été verbalisées. Dans le même temps, le ministre de l'Intérieur a dénoncé un rassemblement illégal. L'événement se déroule depuis le 1er mai et a rassemblé jusqu'à 40 000 personnes. Ce matin, 17 000 étaient encore présentes sur le site près de Bourges. Ces rassemblements sont soumis à des règles strictes. À Cuba, la menace américaine est à un niveau dangereux et sans précédent. Donald Trump a réitéré en fin de semaine sa menace de prendre le contrôle de l'île, suggérant qu'un porte-avions américain pourrait s'y arrêter. Le président cubain a appelé la communauté internationale à prendre note de ses propos. Cinéma, Django et Zorro devraient se rencontrer dans une adaptation sur grand écran. Ce crossover entre les deux héros puise ses origines dans une bande dessinée qui date de 2014. Le long métrage devrait s'inspirer de cette œuvre tout en proposant une histoire inédite. Aucun réalisateur n'est attaché à ce projet pour le moment, ni aucun acteur.

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Il est 21h.

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